0: ça n'en finisse pas.
1: Eh bien, ça m'est dans heureux.
0: Oui.
2: Vraiment?
0: Mais oui! La réalité, quelle qu'elle soit, est bien plus belle que les légendes.

0: voudrais, ce que j'aurais envie de faire. Je ne me forcerai pas, comprends-tu?
1: Oui. Alors si on te propose de recommencer ta vie, tu accepterais?
0: Ah oui.
1: Et tu recommencerais?
0: Je ferais rien du tout pour être sûr de ne pas faire du mal.

0: J'en ai su.
1: Quand tu auras mon âge, tu t'apercevras que tu n'étais pas fait pour la plupart des choses, que tu te seras cru obligé de faire pendant toute ta vie. Pourtant, si tu savais, tout le monde a besoin de peu de choses pour être heureux.
2: C'est vrai, c'est beau. Je te jure, ça me fout les larmes aux yeux.